0: Autre tribu amazonienne, les Zoé, qui sont polyandres et polygames, c'est-à-dire plusieurs maris et plusieurs femmes. Alors, vous pensez peut-être que ça pose des problèmes, effectivement, de temps en temps il y a des problèmes, mais ils les résolvent grâce à la technique des chatouilles, des guilis. Ils se chatouillent et ça résout tous les conflits sociaux.
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0: personnalité qui échappe toujours à l'impôt grâce aux paradis fiscaux. 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Des milliers de milliards de dollars seraient toujours à l'abri et des personnages de premier plan impliqués dans plusieurs pays malgré les changements de réglementation.
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0: Voici les statistiques officielles et on remarque depuis la fin des années 2000, certes les agressions envers les forces de l'ordre ont augmenté, mais plus généralement le niveau de la délinquance est resté plus stable.
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0: savoir que si vous faites quelque chose mal, bah oui, si je l'arrête pas, c'est lui qui m'envoie à l'hôpital. C'est moi qui l'ai envoyé à l'hôpital. Ça me faisait vraiment de la peine de le faire. Je vais vous dire une chose, puis c'est vrai.
1: Je crois que quand vous allez à l'hôpital, je crois que de temps en temps, il peut vous arriver des choses très désagréables.
0: Non, je vais vous dire une chose.
1: De haut. Je ne peux pas croire que des gens que vous appréciez, vous faites de la lutte, vous faites des exercices ensemble tous les soirs avant vos combats. Je peux quand même pas croire, M. Ferré, que vous vous battez pour vrai, pour vraiment vous envoyer à l'hôpital.
0: OK, ben, faites venir Don Leo Janadan ici, il va vous le dire. Ce soir-là, je l'ai envoyé à l'hôpital, il est resté à l'hôpital pendant 7 mois.
1: Vous venez de votre côté.
0: Il est resté à l'hôpital pendant 7 mois, puis après ça, il a marché avec des béquilles pendant 5 mois. Là, maintenant, il commence à remarcher. On l'a fait venir l'année passée pour faire un arbitre spécial.
1: Est-ce que vous regrettez ce que vous lui avez fait, là?
0: Ben, je regrette pas, c'est lui qui nous l'a demandé.
1: Pas certainement pas de vous envoyer à l'hôpital. Il vous a demandé de lui...
0: Ben, il voulait savoir qu'est-ce que j'avais dans le ventre. Je pouvais rien faire d'autre. Si c'était pas moi qui l'ai envoyé à l'hôpital, c'est lui qui m'a envoyé à l'hôpital.
1: Oui, mais enfin, vous êtes tellement fort, vous êtes tellement puissant que vous pouvez finalement envoyer à l'hôpital n'importe qui.
0: Ben oui.
2: Ça fait

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0: discussions en cours de bourse depuis le début de l'année des principaux fabricants d'armes européens.
1: Ah oui,
0: Thales,
1: des bons, impressionnant. Ouais.
0: Plus 84%, Dassault Aviation, plus 52%, mais les Allemands aussi. Rheinmetall, on est à quasiment plus 100% pour les deux. Saab, 61%. Les Italiens, les Britanniques.
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0: vu, la dernière fois qu'on s'était vu, hein, lors de nos dernières séances, on avait quand même beaucoup abordé, hein, le cas de vos comportements passés avec les femmes. Et voilà, notamment ce cas de cette fameuse opération fellation contre location, qui vraiment n'était pas digne de votre fonction. Les violences faites aux femmes ont quand même par deux fois été grande cause nationale du quinquennat. Vous imaginez bien que votre nomination en tant que ministre serait à l'égard des femmes un message qui serait un petit peu fort de café, hein ?
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1: Nous avons testé des vêtements de Zara et les deux tiers de ces vêtements portaient la trace résiduelle ou dans des concentrations assez importantes de produits chimiques toxiques.
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des millions sur Weibo, le réseau social chinois, à avoir commenté cette vidéo, celle d'une employée frappant violemment et à plusieurs reprises son patron à coups de serpillière. La raison, ce patron la harcelait en lui envoyant des textos à caractère sexuel. Madame Zhou, la victime, a reçu un immense soutien populaire, les affaires de harcèlement débouchant très peu devant la justice en Chine.

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1: Nous on les nomme les choses. Il dit, the son,
2: le fils,
1: son of a bitch,
2: oui.
1: Ça veut dire un fils de pute.
2: Oui, fils de ch... Oui,
1: c'est pas fils de chien.
2: Non, mais ça veut... Non, c'est pas fils de chienne non plus,
1: non.
2: Si vous
1: non.
2: voulez. C'est fils, effectivement.
1: En... C'est fils de pute.
2: La meilleure traduction, effectivement, c'est fils de pute.
1: Voilà, ben faut le dire, parce que ça...

0: raison pour l'interdire, mais c'est vrai.
1: Non, mais c'est possible, c'est pour ça que je vous dis, je pense que là, on est... Mais chaque jour, on repousse les limites de la connerie, voyez-vous.

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0: manif à tous, ACAB. Hashtag ACAB. Qu'est-ce que ça veut dire, hashtag ACAB? 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
1: Voilà ce qui se dit en France dans des chansons de rap.
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0: le X-47B termine ses tests et sera opérationnel en 2015. C'est un drone supersonique, complètement autonome et qui pourra prendre seul la décision de tirer sur une cible.
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9: 10 personnes interpellées dans l'enlèvement du cofondateur de l'entreprise de crypto-monnaie Ledger. Le chef d'entreprise avait été enlevé mardi à Vierzon et séquestré, ainsi que son épouse. Il a été mutilé à la main. Les investigations se poursuivent.

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6: Chine
7: en construit en ce moment même des usines qui ont une particularité. 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
2: Le X-47B termine ses tests et sera opérationnel en 2015. 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

Airland Station est de retour, 89.1 MHz, Booster FM, 18h, 20h, un dimanche sur deux. Alors, j'en refais tous les niveaux en live, ça s'entend. Nouvelle évolution, encore une fois, toujours. Nouvelle évolution, nouvelle optimisation sonore. Les puristes pourront l'entendre pour des raisons évidentes et évidentes de ma part et de la part de beaucoup d'artistes et beaucoup de médias cet été, mais moi j'avais déjà mûri un peu cette réflexion. Airland Station a quitté Spotify et s'envole vers d'autres horizons. On n'a pas encore trouvé trop exactement sur quoi on va aller, mais là actuellement tout le son provient de Apple Music qui nous permet de pouvoir avoir un bitrate et une fréquence audio nettement plus élevée pour avoir une audio qualité, une qualité audio même en français, nettement meilleure que ce que nous proposait Spotify. Donc la recherche viendra de savoir si on reste sur Apple, c'est un peu compliqué à gérer, ou sur d'autres choses. Mais toujours à la recherche d'avoir la meilleure qualité sonore comme vous allez pouvoir l'entendre et profiter aujourd'hui sur le 89.1 MHz, Booster FM, 18h-20h, Airland Station. Je suis le Selecta Alpha pour vous ce soir pendant 2 heures et ça me fait énormément plaisir de vous retrouver après ces petites vacances. Airland Station, saison 3, épisode 1. Ouh.

Elle est toujours là. On a ouvert avec Zenton Zenzile sur la tune Riverside. Et juste après, vous avez reconnu, c'était Fat Labs et bien sûr Queen Omega. Et là, nous laissons les haut-parleurs à Mr. Tiken Jah Fakoly. I Can Hurt featuring Winston McAnuff sur le Harlem Station.

Erland Station, bien sûr. Roots Red, Panda Dub. Ah bah oui, là il y a eu 2 mois d'absence, donc il fallait rattraper le niveau direct. Et le son qui arrive après un petit balafonique va de suite rappeler les bases du Erland Station. From space, with passion to your brain. Erland Station, de la vibration, de l'amour, des sensations, c'est là, vous n'avez plus qu'à ouvrir les bras et cueillir tout ça. Erland Station, Inadab Station.

Cherry Cut, de Alan Station. Ah ouais, c'est pas visible. Ça charge. On est au maximum de ce que peut supporter cette pauvre machine qui n'avait rien demandé. Mais on va la pousser jusqu'au bout. 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Alan Station, number one.

Alarm Station. Juste avant, on avait bien sûr un petit Balafonic Sound System, mais là c'était Addis Pablo featuring Derrick Sound. Et nous continuons le voyage avec Kashibu Alea Band. Ah oui, ça voyage. Ça vous avait manqué ce petit voyage temporel et dans toutes les dimensions et les contrées imaginables, le Harlem Station est toujours là. Allons chiner, allons dénicher, chercher, gratter, découvrir, écouter, redécouvrir la vibration.

parce qu'il faut aussi savoir faire des pauses et des voyages dans la douceur. Le Harlem Station n'est pas uniquement là pour envoyer des grosses basses, même si il y contribue avec plaisir. Roots, Roots, Roots and Culture, bien sûr. Benelli, Prince Jammy. Roots and Culture, Dubwise from Kingston, Jamaica. Harlem Station. Oh.

Encore une fois, comme à l'accoutumée, nous nous retrouvons pendant 2 heures pour initier. Pour initier ce petit voyage dans les différents univers que je vous propose. David Carroll, Jody Mao, Echoes from the Jungle. Écoute l'écho de la jungle. Écoute ton cœur.

Cienfuego refait son apparition dans Harlem Station avec Walter Ritz, Wild Wild West. Du reggae pour le monde sauvage, le Grand Ouest, la nature, les bottes de fond, les gros chevaux, Harlem Station.

0: Eh oui, Harlem Station va aussi dans le Grand Ouest.
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0: Sundub featuring Easy Star All Star. Ça faisait longtemps qu'on n'avait pas écouté les Easy Star All Star. La chose est maintenant révolue avec la tune live sur le Harlem Station, number one station.

un dimanche sur deux. Le Airlam Station fait sa rentrée ce soir avec le Selecta Alpha pour vous servir. Alors là, on est parti sur des sélections un petit peu variées ce soir. Parce que j'avais envie de, voilà, de partager différents univers, différents.

J'avais coupé le micro. Ah, pour les puristes, alors déjà, on aura reconnu un petit sample de Ike Mouse en fond. Et bien sûr, c'était Scaramucci featuring Manu Digital sur la production avec Rego Blasta. Et là, on a Wild, ma prononciation ne s'est pas améliorée. Wild Williams et Lone Herc avec Where We Are sur le Heirloom Station.

0: Et nous allons rester dans le Roots and Culture avec Clinton Ferron. Avec la tune Can't Stop Us. Ça y est, là je suis remonté en compétence au niveau prononciation. Ça s'entend.
1: Quelle mauvaise foi!

Et non, le partage n'est évidemment pas arrêtable. We can't stop us. Et juste après, Kingston Express avec We Don't Stop the Music. Non, non, non, non, non, non. Nous n'arrêterons jamais la musique, My Selecta.

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Oh, ça faisait longtemps, tiens, un petit Chesedek and Harry IT

Ok, c'est Jungle Industry qui reprend troisième saison. 2 heures de bass music sur Booster FM 89.1. Un dimanche sur deux, 20h.

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Ok. 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

Ok, dernier morceau, Jungle Industry, on se retrouve dans 15 jours. 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